0: Mesdames et messieurs, bonjour. Bienvenue sur notre vol à destination de Paris.
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